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Bonjour à toutes et à tous, vous écoutez le service en langue française de NHK World Japan, ici Joël Achac. Sur notre site en français, nous vous proposons chaque jour de nouveaux articles sur les dernières actualités. Pour ce bulletin d'information hebdomadaire, nous avons sélectionné les principales nouvelles publiées entre le mardi 2 et le lundi 8 juin. Tout d'abord, voici un article publié le 2 juin. 4 personnes ont été blessées par un ours dans un quartier d'affaires et résidentiel de la ville de Fukushima, dans le nord-est du Japon. La police a été informée le 2 juin dans la matinée de l'incident dans le quartier de Sasakino. D'après les autorités, un ours sauvage a attaqué des personnes sur le site d'une entreprise et dans une zone résidentielle voisine. Les pompiers ont indiqué ce jour-là que les 4 blessés étaient conscients et qu'ils ont été transportés à l'hôpital. L'attaque a eu lieu près de la gare de Sasakino, sur la ligne principale JROE. La police précise qu'un ours avait été aperçu dans le quartier plusieurs fois depuis la semaine précédente. Voici maintenant un article publié le 4 juin. La veille, le mercredi 3 juin, marquait la 35e année depuis la coulée pyroclastique meurtrière survenue au sommet du mont Unzen, dans le département de Nagasaki, dans le sud-ouest du Japon. Le 3 juin 1991, une éruption a provoqué une importante coulée pyroclastique qui a tué 43 personnes, dont des équipes de journalistes, des pompiers volontaires locaux, des policiers et des chauffeurs de taxi. Cet incident a permis de tirer des leçons quant à la révision des mesures de préparation aux catastrophes volcaniques et à la manière dont ces catastrophes sont signalées. À Shimabara, des cérémonies commémoratives ont eu lieu à divers endroits. Une 50aine de personnes, dont le maire Furukawa Ryuzaburo, ont déposé des fleurs devant un mémorial installé dans un parc d'un complexe résidentiel où ont été relogés des habitants qui ont perdu leur maison lors de la catastrophe. Lors d'un autre mémorial dans la ville, dédié aux 12 pompiers volontaires décédés pendant la catastrophe, les familles endeuillées et le chef du corps des sapeurs-pompiers, le seul membre actif en service à l'époque, se sont recueillis à la mémoire des victimes. Poursuivons avec un article publié le 5 juin. Le ministère japonais de l'économie, du commerce et de l'industrie estime que le pays devra reconstruire jusqu'à 5 réacteurs nucléaires vieillissants d'ici les années 2040 afin de garantir un approvisionnement énergétique stable. Le ministère a réuni le 5 juin un groupe d'experts en politique nucléaire afin de présenter une nouvelle proposition. Cette dernière part du principe que l'énergie nucléaire représentera environ 20% de la production d'électricité du pays au cours de l'exercice 2040. Elle précise que 2 à 5 réacteurs nucléaires devront être reconstruits d'ici les années 2040 et 11 à 14 d'ici les années 2050 afin de maintenir ce niveau après le démantèlement des réacteurs ayant atteint 60 ans de service. La construction de nouveaux réacteurs nucléaires prendra beaucoup de temps, alors que la demande en électricité devrait augmenter en raison de l'utilisation croissante de l'IA générative et d'autres facteurs. Le calendrier proposé vise apparemment à améliorer la prévisibilité pour les services publics, à faciliter les investissements et à développer les ressources humaines. La proposition devrait être officiellement approuvée lors d'une réunion des ministres concernés cet été. 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Et voici maintenant la deuxième partie de notre bulletin d'information hebdomadaire, en commençant par un article publié le 6 juin. Le Japon compte actuellement 21 sites inscrits au patrimoine mondial de l'UNESCO et il pourrait en accueillir un nouveau. Un organe consultatif de l'organisation a recommandé l'inscription des anciennes capitales d'Asuka Fujiwara, situées dans le département de Nara.
Asuka Fujiwara remonte au 6e et 8e siècle. On y trouve 19 sites archéologiques, dont les vestiges d'une cour impériale et un tumulus funéraire appelé Takama Tsuzuka, qui abrite des peintures murales aux couleurs vives. Ces sites sont concentrés autour du village d'Asuka et s'étendent jusqu'aux villes de Kashihara et Sakurai. Le Conseil international des monuments et des sites, ou ICOMOS, a recommandé leur inscription sur la liste du patrimoine mondial de l'UNESCO lors d'une réunion prévue le 19 juillet à Busan, en Corée du Sud. Selon l'agence japonaise des affaires culturelles, l'ICOMOS a attribué à Asuka Fujiwara la note inscription, qui est la plus élevée des quatre évaluations, de l'organisme, et signifie qu'une inscription au patrimoine culturel mondial est désormais probable. Le Japon décrit Asuka Fujiwara comme un témoignage sans pareil des changements ayant conduit à la mise en place d'un gouvernement centralisé. Voici maintenant un article publié le 7 juin. Le conflit au Moyen-Orient fait grimper le prix du nafta, un dérivé du pétrole utilisé dans de nombreux produits. Les entreprises japonaises s'adaptent, mais les consommateurs risquent bientôt de se demander ce qu'il est advenu de la couleur sur les emballages. Le confiseur Fujiya lancera de nouveaux emballages pour ses biscuits le mois prochain. Le nouveau design supprime les couleurs bleu et vert, ainsi que toute image des friandises à l'intérieur. L'entreprise prévoit également de modifier les emballages de 9 autres produits à partir de juillet. Itoham Foods lance une nouvelle gamme de produits en seulement 3 couleurs. L'entreprise envisage également de simplifier ses anciens produits. L'exploitant de la chaîne de magasins à bas prix Don Quixote affirme que les emballages monochromes et les bouteilles en plastique plus fines peuvent réduire les coûts de production de près de 10%. Les grandes chaînes de supérettes prennent également des mesures. Family Mart commencera à proposer des sacs contenant moins de plastique d'ici la fin du mois. Et pour terminer, voici un article publié le 8 juin. L'agence météorologique japonaise a levé son avis de tsunami pour la côte pacifique du Japon. Cet avis avait été déclenché par un séisme de magnitude 8,2 survenu près des Philippines. L'agence météorologique japonaise indique que l'île de Chichijima, au sud de Tokyo, et la ville de Kushimoto, dans le département de Wakayama, ont enregistré des vagues de tsunami d'une hauteur de 20 cm. L'île de Tanegashima, dans le département de Kagoshima, a également été touchée par une vague de 10 cm. Des vagues de quelques centimètres de hauteur ont également été signalées. Le centre d'alerte au tsunami du Pacifique, situé à Hawaï, indique que des vagues de 46 cm ont atteint Davao, aux Philippines. En Indonésie, les autorités météorologiques ont signalé un tsunami de 75 cm observé sur l'île de Sangihe, située au sud de l'épicentre du séisme. Voilà qui met fin à notre bulletin d'information hebdomadaire dans lequel nous vous avons présenté les principales nouvelles publiées sur le site du service français de NHK World Japan entre le mardi 2 et le lundi 8 juin. 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

0: Bonjour à toutes et à tous. Bienvenue à cet épisode du Japonais en douceur de NHK World Japan. Ici Simon Benguigui.
1: Et ici Marilène Karam. Apprenons ensemble le japonais tout en nous amusant.
0: Aujourd'hui, nous en sommes à la leçon 15, où nous voyons comment dire une destination à un chauffeur de taxi. Passons à l'histoire. La photographe chinoise Mia se rend dans la préfecture de Nagano pour prendre des photos d'une source thermale. Elle essaye de prendre un taxi pour un parc appelé Jigokudani Yaenkoen. C'est une destination touristique prisée où des singes sauvages se baignent dans la source chaude en hiver. Écoutons le clip de la leçon 15.
2: どちらまで?
3: 猿の温泉までお願いします。はい、わかりました。こちらは初めてですか？はい、初めてです。猿の写真を撮りに行きます。そうですか。今日は寒いから猿がたくさん温泉に入ってますよ。Reprenons
0: ligne par ligne. Le chauffeur de taxi demande.
2: どちらまで?
1: Où est-ce que je vous emmène?
0: Mia lui indique l'endroit.
1: À la source thermale des singes, s'il vous plaît.
0: Le chauffeur répond.
1: D'accord.
3: こちらは初めてですか?
1: C'est la première fois que vous visitez la région?
0: Mia répond.
1: Oui. Je vais prendre des photos des singes.
0: Le chauffeur dit.
3: そうですか.
1: Je vois.
3: 今日は寒いから猿がたくさん温泉に入ってますよ.
1: Comme il fait froid aujourd'hui, il devrait y en avoir beaucoup à la source thermale.
0: Les singes, qui se baignent dans les sources thermales, sont les plus connus des macaques japonais. Ils sont communément appelés les singes des neiges. Le parc se trouve au plus profond de la montagne, à environ une demi-heure de marche, de l'endroit où vous dépose le taxi. Y arriver peut être un vrai défi lorsque le chemin est enneigé. Malgré tout, de nombreux touristes étrangers font le voyage. La phrase clé du jour est « À la source thermale des singes, s'il vous plaît ». Si vous mémorisez la structure de cette phrase, vous pourrez dire au taxi où vous voulez aller. Voici la signification.
4: Saru no onsen
0: veut dire la source thermale des singes. Entre
4: saru,
0: singe, et
4: onsen,
0: source thermale, la particule no connecte les deux noms. Le premier nom modifie le second.
4: Made
0: est une particule qui veut dire jusqu'à.
4: お願いします
0: veut dire « s'il vous plaît ». On l'utilise pour demander à quelqu'un de faire quelque chose. Lorsque l'on veut donner une destination, on utilise
4: « まで »
0: après le nom de l'endroit, suivi par
4: « お願いします ».
0: Essayons en écoutant et en répétant.
4: お願いします 猿の温泉までお願いします。猿の温泉までお願いします。Maintenant,
0: écoutons une autre conversation entre un chauffeur de taxi et un passager.
5: どちらまでですか? 空港までお願いします。
0: Voilà ce qu'il se dit.
5: どちらまでですか?
1: Où est-ce que je vous emmène?
0: Dans la phrase
4: どちらまで? どちら?
0: Est un pronom interrogatif. C'est une façon plus polie de dire
4: どこ?
0: Ou bien où. Ensuite, le passager répond
5: 空港までお願いします。
1: À l'aéroport, s'il vous plaît.
4: 空港
0: veut dire aéroport. Les sons U et O dans 空港 sont allongés. Maintenant, essayez.
4: 空港までお願いします。
0: Maintenant, entraînons-nous avec d'autres destinations. Admettons qu'on monte dans un taxi pour aller au Tokyo Skytree.

0: Tokyo Skytree se dit
1: Tokyo Skytree. Tokyo Skytree.
0: À vous de jouer.
2: Tokyo Skytree までお願いします。
0: Dans certains cas, vous donnerez peut-être une carte au chauffeur. Imaginons maintenant que vous lui montrez la carte et que vous lui dites « Amenez-moi à cet hôtel, s'il vous plaît. » Cet hôtel se dit
1: « このホテル、このホテル。」
0: Allez-y.
3: このホテルまでお願いします。
0: Pour aller plus loin, nous allons apprendre à utiliser simplement une expression du clip.
1: お願いします。
0: En ajoutant un nom devant
1: お願いします。
0: On peut utiliser l'expression pour demander différentes choses. Par exemple, pour payer la note de l'hôtel, on peut dire
1: チェックアウトお願いします。
0: Pour commander un café dans un restaurant ou ailleurs, café se dit
1: コーヒー。コーヒー。
0: On dira donc
1: コーヒーお願いします。
0: Et pour l'addition au restaurant, l'addition se dit
1: お会計。お会計。
0: On dira donc
1: お会計お願いします。
0: Écoutez et répétez.
1: チェックアウトお願いします。コーヒーお願いします。お会計お願いします。
0: Écoutons une nouvelle fois le clip d'aujourd'hui.
4: どちらまで？
2: 猿の温泉までお願いします。
4: はい、わかりました。こちらは初めてですか？
2: はい、初めてです。猿の写真を撮りに行きます。
4: そうですか。今日は寒いから猿がたくさん温泉に入ってますよ。
5: 春さんの知恵袋。
0: Voici l'heure des bons conseils de Haru-san. Aujourd'hui, nous parlons des taxis japonais. Au Japon, le prix de la course est généralement déterminé par la distance. Il est visible sur le compteur, il n'y a donc pas besoin de négocier. Il n'y a pas non plus besoin de payer de pourboire.
6: C'est bon à savoir. Et comment on fait pour appeler un taxi ?
0: La plupart des aéroports, des gares, des hôtels et des endroits touristiques ont des bornes de taxi. Dans les villes, on peut appeler les taxis avec la main. L'un d'entre eux finira bien par s'arrêter. Une chose importante, n'essayez pas d'ouvrir la porte vous-même. Le chauffeur ouvre et ferme la porte automatiquement à distance.
6: Et comment on sait si un taxi est libre ?
0: Si le taxi est disponible, le panneau électronique sur le pare-brise indiquera les deux kanji signifiant « libre ».
6: Il vous sera utile de les chercher avant tout. Si vous vous souvenez des kanji, cela pourra vous faciliter les choses.
0: La nuit, c'est un peu plus facile de savoir. Si la lumière sur le toit est allumée, eh bien le taxi est libre.
6: On peut réserver un taxi par téléphone ?
0: Oui, et il existe aussi des applications en anglais pour le faire. Si vous allez dans une région moins peuplée, il est plus judicieux de faire une réservation. Nous espérons que cet épisode du Japonais en douceur vous a plu.
6: À bientôt!

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Bonjour à toutes et à tous, vous écoutez le service en langue française de NHK World Japan, ici Joël Achac. Sur notre site en français, nous vous proposons chaque jour de nouveaux articles sur les dernières actualités. Pour ce bulletin d'information hebdomadaire, nous avons sélectionné les principales nouvelles publiées entre le mardi 2 et le lundi 8 juin. Tout d'abord, voici un article publié le 2 juin. 4 personnes ont été blessées par un ours dans un quartier d'affaires et résidentiel de la ville de Fukushima, dans le nord-est du Japon. La police a été informée le 2 juin dans la matinée de l'incident dans le quartier de Sasakino. D'après les autorités, un ours sauvage a attaqué des personnes sur le site d'une entreprise et dans une zone résidentielle voisine. Les pompiers ont indiqué ce jour-là que les 4 blessés étaient conscients et qu'ils ont été transportés à l'hôpital. L'attaque a eu lieu près de la gare de Sasakino, sur la ligne principale JROE. La police précise qu'un ours avait été aperçu dans le quartier plusieurs fois depuis la semaine précédente. Voici maintenant un article publié le 4 juin. La veille, le mercredi 3 juin, marquait la 35e année depuis la coulée pyroclastique meurtrière survenue au sommet du mont Unzen, dans le département de Nagasaki, dans le sud-ouest du Japon. Le 3 juin 1991, une éruption a provoqué une importante coulée pyroclastique qui a tué 43 personnes, dont des équipes de journalistes, des pompiers volontaires locaux, des policiers et des chauffeurs de taxi. Cet incident a permis de tirer des leçons quant à la révision des mesures de préparation aux catastrophes volcaniques et à la manière dont ces catastrophes sont signalées. À Shimabara, des cérémonies commémoratives ont eu lieu à divers endroits. Une 50aine de personnes, dont le maire Furukawa Ryuzaburo, ont déposé des fleurs devant un mémorial installé dans un parc d'un complexe résidentiel où ont été relogés des habitants qui ont perdu leur maison lors de la catastrophe. Lors d'un autre mémorial dans la ville, dédié aux 12 pompiers volontaires décédés pendant la catastrophe, les familles endeuillées et le chef du corps des sapeurs-pompiers, le seul membre actif en service à l'époque, se sont recueillis à la mémoire des victimes. Poursuivons avec un article publié le 5 juin. Le ministère japonais de l'économie, du commerce et de l'industrie estime que le pays devra reconstruire jusqu'à 5 réacteurs nucléaires vieillissants d'ici les années 2040 afin de garantir un approvisionnement énergétique stable. Le ministère a réuni le 5 juin un groupe d'experts en politique nucléaire afin de présenter une nouvelle proposition. Cette dernière part du principe que l'énergie nucléaire représentera environ 20% de la production d'électricité du pays au cours de l'exercice 2040. Elle précise que 2 à 5 réacteurs nucléaires devront être reconstruits d'ici les années 2040 et 11 à 14 d'ici les années 2050 afin de maintenir ce niveau après le démantèlement des réacteurs ayant atteint 60 ans de service. La construction de nouveaux réacteurs nucléaires prendra beaucoup de temps, alors que la demande en électricité devrait augmenter en raison de l'utilisation croissante de l'IA générative et d'autres facteurs. Le calendrier proposé vise apparemment à améliorer la prévisibilité pour les services publics, à faciliter les investissements et à développer les ressources humaines. La proposition devrait être officiellement approuvée lors d'une réunion des ministres concernés cet été. 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Et voici maintenant la deuxième partie de notre bulletin d'information hebdomadaire, en commençant par un article publié le 6 juin. Le Japon compte actuellement 21 sites inscrits au patrimoine mondial de l'UNESCO.

et il pourrait en accueillir un nouveau. Un organe consultatif de l'organisation a recommandé l'inscription des anciennes capitales d'Asuka Fujiwara, situées dans le département de Nara. Asuka Fujiwara remonte au 6e et 8e siècle. On y trouve 19 sites archéologiques, dont les vestiges d'une cour impériale et un tumulus funéraire appelé Takama Tsuzuka, qui abrite des peintures murales aux couleurs vives. Ces sites sont concentrés autour du village d'Asuka et s'étendent jusqu'aux villes de Kashihara et Sakurai. Le Conseil international des monuments et des sites, ou ICOMOS, a recommandé leur inscription sur la liste du patrimoine mondial de l'UNESCO lors d'une réunion prévue le 19 juillet à Busan, en Corée du Sud. Selon l'agence japonaise des affaires culturelles, l'ICOMOS a attribué à Asuka Fujiwara la note inscription, qui est la plus élevée des quatre évaluations, de l'organisme, et signifie qu'une inscription au patrimoine culturel mondial est désormais probable. Le Japon décrit Asuka Fujiwara comme un témoignage sans pareil des changements ayant conduit à la mise en place d'un gouvernement centralisé. Voici maintenant un article publié le 7 juin. Le conflit au Moyen-Orient fait grimper le prix du nafta, un dérivé du pétrole utilisé dans de nombreux produits. Les entreprises japonaises s'adaptent, mais les consommateurs risquent bientôt de se demander ce qu'il est advenu de la couleur sur les emballages. Le confiseur Fujiya lancera de nouveaux emballages pour ses biscuits le mois prochain. Le nouveau design supprime les couleurs bleu et vert, ainsi que toute image des friandises à l'intérieur. L'entreprise prévoit également de modifier les emballages de 9 autres produits à partir de juillet. Itoham Foods lance une nouvelle gamme de produits en seulement 3 couleurs. L'entreprise envisage également de simplifier ses anciens produits. L'exploitant de la chaîne de magasins à bas prix Don Quixote affirme que les emballages monochromes et les bouteilles en plastique plus fines peuvent réduire les coûts de production de près de 10%. Les grandes chaînes de supérettes prennent également des mesures. Family Mart commencera à proposer des sacs contenant moins de plastique d'ici la fin du mois. Et pour terminer, voici un article publié le 8 juin. L'agence météorologique japonaise a levé son avis de tsunami pour la côte pacifique du Japon. Cet avis avait été déclenché par un séisme de magnitude 8,2 survenu près des Philippines. L'agence météorologique japonaise indique que l'île de Chichijima, au sud de Tokyo, et la ville de Kushimoto, dans le département de Wakayama, ont enregistré des vagues de tsunami d'une hauteur de 20 cm. L'île de Tanegashima, dans le département de Kagoshima, a également été touchée par une vague de 10 cm. Des vagues de quelques centimètres de hauteur ont également été signalées. Le centre d'alerte au tsunami du Pacifique, situé à Hawaï, indique que des vagues de 46 cm ont atteint Davao, aux Philippines. En Indonésie, les autorités météorologiques ont signalé un tsunami de 75 cm observé sur l'île de Sangihe, située au sud de l'épicentre du séisme. Voilà qui met fin à notre bulletin d'information hebdomadaire dans lequel nous vous avons présenté les principales nouvelles publiées sur le site du service français de NHK World Japan entre le mardi 2 et le lundi 8 juin. 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

0: Bonjour à toutes et à tous. Bienvenue à cet épisode du Japonais en douceur de NHK World Japan. Ici Simon Benguigui.
1: Et ici Marilyn Karam. Apprenons ensemble le japonais tout en nous amusant.
0: Aujourd'hui, nous en sommes à la leçon 15, où nous voyons comment dire une destination à un chauffeur de taxi. Passons à l'histoire. La photographe chinoise Miya se rend dans la préfecture de Nagano pour prendre des photos d'une source thermale. Elle essaye de prendre un taxi pour un parc appelé Jigokudani Yaenkoen. C'est une destination touristique prisée où des singes sauvages se baignent dans la source chaude en hiver. Écoutons le clip de la leçon 15.
2: どちらまで?
3: 猿の温泉までお願いします。はい、わかりました。こちらは初めてですか?はい、初めてです。猿の写真を撮りに行きます。そうですか。今日は寒いから猿がたくさん温泉に入ってますよ。Reprenons
0: ligne par ligne. Le chauffeur de taxi demande.
2: どちらまで?
1: Où est-ce que je vous emmène?
0: Miya lui indique l'endroit.
1: À la source thermale des singes, s'il vous plaît.
0: Le chauffeur répond.
1: D'accord.
2: こちらは初めてですか?
1: C'est la première fois que vous visitez la région?
0: Miya répond.
1: Oui. Je vais prendre des photos des singes.
0: Le chauffeur dit.
2: そうですか.
1: Je vois.
2: 今日は寒いから猿がたくさん温泉に入ってますよ.
1: Comme il fait froid aujourd'hui, il devrait y en avoir beaucoup à la source thermale.
0: Les singes qui se baignent dans les sources thermales sont les plus connus des macaques japonais. Ils sont communément appelés les singes des neiges. Le parc se trouve au plus profond de la montagne, à environ une demi-heure de marche, de l'endroit où vous dépose le taxi. Y arriver peut être un vrai défi lorsque le chemin est enneigé. Malgré tout, de nombreux touristes étrangers font le voyage. La phrase clé du jour est « À la source thermale des singes, s'il vous plaît ». Si vous mémorisez la structure de cette phrase, vous pourrez dire au taxi où vous voulez aller. Voici la signification.
4: Saru no onsen
0: veut dire la source thermale des singes. Entre
4: saru,
0: singe, et
4: onsen,
0: source thermale, la particule no connecte les deux noms. Le premier nom modifie le second.
4: Made
0: est une particule qui veut dire jusqu'à.
4: お願いします
0: veut dire « s'il vous plaît ». On l'utilise pour demander à quelqu'un de faire quelque chose. Lorsque l'on veut donner une destination, on utilise
4: « まで »
0: après le nom de l'endroit, suivi par
4: « お願いします ».
0: Essayons en écoutant et en répétant.
4: お願いします
0: Maintenant, écoutons une autre conversation entre un chauffeur de taxi et un passager.
5: どちらまでですか?
6: 空港までお願いします。
0: Voilà ce qu'il se dit.
5: どちらまでですか?
1: Où est-ce que je vous emmène?
0: Dans la phrase
4: どちらまで? どちら?
0: Est un pronom interrogatif. C'est une façon plus polie de dire
4: どこ?
0: Ou bien où. Ensuite, le passager répond
6: 空港までお願いします。
1: À l'aéroport, s'il vous plaît.
4: 空港
0: veut dire aéroport. Les sons U et O dans 空港 sont allongés. Maintenant, essayez.
4: 空港 空港までお願いします。
0: Maintenant, entraînons-nous avec d'autres destinations. Admettons qu'on monte dans un taxi pour aller au Tokyo Skytree. Tokyo Skytree se dit
4: Tokyo Skytree. Tokyo Skytree.
0: À vous de jouer.
6: Tokyo Skytree made onegaishimasu.
0: Dans certains cas, vous donnerez peut-être une carte au chauffeur. Imaginons maintenant que vous lui montrez la carte et que vous lui dites « Amenez-moi à cet hôtel, s'il vous plaît. » Cet hôtel se dit
4: « Kono hotel. Kono hotel. »
0: Allez-y.
5: Kono hotel made onegaishimasu.
0: Pour aller plus loin, nous allons apprendre à utiliser simplement une expression du clip.
4: お願いします.
0: En ajoutant un nom devant
4: お願いします.
0: On peut utiliser l'expression pour demander différentes choses. Par exemple, pour payer la note de l'hôtel, on peut dire
4: チェックアウトお願いします.
0: Pour commander un café dans un restaurant ou ailleurs, café se dit
4: コーヒー. コーヒー.
0: On dira donc
4: コーヒーお願いします.
0: Et pour l'addition au restaurant, l'addition se dit
4: お会計.
0: On dira donc
4: お会計お願いします.
0: Écoutez et répétez.
4: チェックアウトお願いします. コーヒーお願いします. お会計お願いします.
0: Écoutons une nouvelle fois le clip d'aujourd'hui.
2: どちらまで?
6: 猿の温泉までお願いします.
2: はい、わかりました. こちらは初めてですか?
6: はい、初めてです. 猿の写真を撮りに行きます。
2: そうですか。 今日は寒いから猿がたくさん温泉に入ってますよ。
7: 春さんの知恵袋。
0: Voici l'heure des bons conseils de Haru-san. Aujourd'hui, nous parlons des taxis japonais. Au Japon, le prix de la course est généralement déterminé par la distance. Il est visible sur le compteur, il n'y a donc pas besoin de négocier. Il n'y a pas non plus besoin de payer de pourboire.
1: C'est bon à savoir. Et comment on fait pour appeler un taxi?
0: La plupart des aéroports, des gares, des hôtels et des endroits touristiques ont des bornes de taxi. Dans les villes, on peut appeler les taxis avec la main. L'un d'entre eux finira bien par s'arrêter. Une chose importante. N'essayez pas d'ouvrir la porte vous-même. Le chauffeur ouvre et ferme la porte automatiquement à distance.
1: Et comment on sait si un taxi est libre?
0: Si le taxi est disponible, le panneau électronique sur le pare-brise indiquera les deux kanji signifiant « libre ».
4: Kusha.
1: Il vous sera utile de les chercher avant tout. Si vous vous souvenez des kanji, cela pourra vous faciliter les choses.
0: La nuit, c'est un peu plus facile de savoir. Si la lumière sur le toit est allumée, eh bien le taxi est libre.
1: On peut réserver un taxi par téléphone?
0: Oui, et il existe aussi des applications en anglais pour le faire. Si vous allez dans une région moins peuplée, il est plus judicieux de faire une réservation. Nous espérons que cet épisode du Japonais en douceur vous a plu.
1: À bientôt!